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0: 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Il est 3h.
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2: Bonsoir, l'enseigne de chaussures André, lancée en 1896 et qui avait fêté en 1983 son...

0: 500e magasin est en liquidation judiciaire. L'entreprise, aujourd'hui en cessation de paiement et qui n'emploie plus que 30 salariés, ne peut être redressée. Édouard Philippe, candidat au Horizon à l'élection présidentielle, a proposé un ensemble de mesures pour son projet de réforme des retraites. Parmi elles, un allongement progressif de la durée de cotisation à 45 ans et de l'âge de départ à 65 ans. Le ministère de l'Éducation nationale a recensé des actions et des perturbations dans 338 établissements depuis le début de la journée. Aujourd'hui, au total, 40 blocages étaient en cours ainsi que 44 tentatives de blocage de lycées. 40 interpellations ont été menées, enfin 10 blessés des élèves et des personnels ont été signalés. La grève dans la fonction publique à la mi-journée, le ministère de l'Action et des Comptes publics recensait 9,64% de grévistes dans la fonction publique d'État, 5,68% dans la fonction publique territoriale, 4,5% dans la fonction publique hospitalière. Le tribunal administratif de Lyon annule les élections à Vénissieux dans le Rhône en raison d'irrégularités sur la liste RN-UDR. Le maire de la France Insoumise de Vénissieux, Idir Boumertit, annonce saisir le Conseil d'État. Il dénonce une injustice. La cour d'appel de Versailles a décidé enfin de mettre en délibéré à la décision de justice qui devait statuer aujourd'hui sur le chef d'accusation pour lequel est renvoyé le policier qui a tué Anaël Merzouk en 2023 à Nanterre. Elle sera finalement rendue le 24 novembre. C'est la fin de ce flash, une très bonne fin de journée à toutes et à tous.
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0: Bonjour, Football Ligue des Nations, deuxième journée. L'équipe de France a enchaîné lundi soir un deuxième succès en deux matchs sous les ordres de Zinedine Zidane. Mikael Olise a marqué l'unique but de la soirée à Bruxelles à la 88e minute. Prochain rendez-vous avec la réception de l'Italie vendredi soir. Au même moment, la Belgique accueillera la Turquie. La nuit du rugby vient récompenser à l'automne les meilleurs acteurs de la saison précédente. La 22e édition se tenait lundi à l'Olympia avec Nicolas Karabatic en maître de cérémonie. Le prix le plus prestigieux de la soirée, celui de meilleur joueur du top 14, a été décerné à Jack Willis. Comme l'an passé, le troisième ligne anglais du Stade Toulousain est le deuxième joueur à réussir le doublé dans cette catégorie avec son coéquipier Antoine Dupont en 2023 et 2024. Il a été nommé aux côtés de Mathieu Jalibert et Harry Plummer. Surprise en revanche pour le prix du meilleur staff de top 14, car si ces trois dernières saisons ce sont les Toulousains champions de France qui ont été récompensés, cette fois c'est le vice-champion de France Montpellier via son manager Johan Codulo qui a soulevé le trophée. La gagnante du marathon de Berlin dimanche, l'éthiopienne Dixte Assefa, a terminé la course avec une rupture totale d'un tendon d'Achille. Son manager a indiqué qu'elle a été opérée hier et sera absente environ 7 mois. Handball, le PSG a annoncé hier la signature pour les trois prochaines saisons de Yuri Knorr. Le demi-centre international allemand de 26 ans évolue depuis un an à Aalborg et il avait d'ailleurs malmené le club parisien en marquant 7 buts lors de la première journée de Ligue des Champions il y a 3 semaines. Il découvrira donc le championnat de France dans un peu moins d'un an, le PSG ayant racheté sa dernière année de contrat au club danois. C'est la fin de ce flash, une très bonne journée à notre écoute.
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0: 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Il est 4 heures.
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2: Bonsoir, l'enseigne de chaussures André, lancée en 1896 et qui avait fêté en 1983 son 500e magasin, est en liquidation judiciaire. L'entreprise, aujourd'hui en cessation de paiement et qui n'emploie plus que 30 salariés, ne peut être redressée. Édouard Philippe, candidat au Horizon à l'élection présidentielle, a proposé un ensemble de mesures pour son projet de réforme des retraites, parmi elles un allongement progressif de la durée de cotisation à 45 ans et de l'âge de départ à 65 ans. Le ministère de l'Éducation nationale a recensé des actions et des perturbations dans 338 établissements depuis le début de la journée. Aujourd'hui, au total, 40 blocages étaient en cours ainsi que 44 tentatives de blocage de lycées, 40 interprétations.

0: Les manipulations ont été menées afin d'y blesser des élèves et des personnels ont été signalés. La grève, dont la fonction publique à la mi-journée, le ministère de l'Action et des Comptes Publics recensait 9,64% de grévistes dans la fonction publique d'État, 5,68% dans la fonction publique territoriale, 4,5% dans la fonction publique hospitalière. Le tribunal administratif de Lyon annule les élections à Vénissieux dans le Rhône en raison d'irrégularités sur la liste RN-UDR. Le maire de la France Insoumise de Vénissieux, Idir Boumertit, annonce saisir le Conseil d'État. Il dénonce une injustice. La cour d'appel de Versailles a décidé enfin de mettre en délibéré à la décision de justice qui devait statuer aujourd'hui sur le chef d'accusation pour lequel est renvoyé le policier qui a tué Anaël Merzouk en 2023 à Nanterre. Elle sera finalement rendue le 24 novembre. C'est la fin de ce flash, une très bonne fin de journée à toutes et à tous.
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0: Bonjour, Football Ligue des Nations, deuxième journée. L'équipe de France a enchaîné lundi soir un deuxième succès en deux matchs sous les ordres de Zinedine Zidane. Mikael Olise a marqué l'unique but de la soirée à Bruxelles à la 88e minute. Prochain rendez-vous avec la réception de l'Italie vendredi soir. Au même moment, la Belgique accueillera la Turquie. La nuit du rugby vient récompenser à l'automne les meilleurs acteurs de la saison précédente. La 22e édition se tenait lundi à l'Olympia avec Nicolas Karabatic en maître de cérémonie. Le prix le plus prestigieux de la soirée, celui de meilleur joueur du top 14, a été décerné à Jack Willis. Comme l'an passé, le troisième ligne anglais du Stade Toulousain est le deuxième joueur à réussir le doublé dans cette catégorie avec son coéquipier Antoine Dupont en 2023 et 2024. Il était nommé aux côtés de Mathieu Jalibert et Harry Plummer. Surprise en revanche pour le prix du meilleur staff de top 14, car si ces trois dernières saisons ce sont les Toulousains champions de France qui ont été récompensés, cette fois c'est le vice-champion de France Montpellier via son manager Johan Codulo qui a soulevé le trophée. La gagnante du marathon de Berlin dimanche, l'éthiopienne Dixte Assefa, a terminé la course avec une rupture totale d'un tendon d'Achille. Son manager a indiqué qu'elle a été opérée hier et sera absente environ 7 mois. Handball, le PSG a annoncé hier la signature pour les trois prochaines saisons de Yuri Knorr. Le demi-centre international allemand de 26 ans évolue depuis un an à Aalborg et il avait d'ailleurs malmené le club parisien en marquant 7 buts lors de la première journée de Ligue des Champions il y a 3 semaines. Il découvrira donc le championnat de France dans un peu moins d'un an, le PSG ayant racheté sa dernière année de contrat au club danois. C'est la fin de ce flash, une très bonne journée à notre écoute.
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1: Il est 5h.
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2: Bonsoir, l'enseigne de chaussures André, lancée en 1896 et qui avait fêté en 1983 son 500e magasin, est en liquidation judiciaire. L'entreprise, aujourd'hui en cessation de paiement et qui n'emploie plus que 30 salariés, ne peut être redressée. Édouard Philippe, candidat au Horizon à l'élection présidentielle, a proposé un ensemble de mesures pour son projet de réforme des retraites, parmi elles un allongement progressif de la durée de cotisation à 45 ans et de l'âge de départ à 65 ans. Le ministère de l'Éducation nationale a recensé des actions et des perturbations dans 338 établissements depuis le début de la journée. Aujourd'hui, au total, 40 blocages étaient en cours ainsi que 44 tentatives de blocage de lycées. 40 interpellations ont été menées, enfin 10 blessés des élèves et des personnels ont été signalés. La grève dans la fonction publique à la mi-journée, le ministère de l'Action et des Comptes publics recensait 9,64% de grévistes dans la fonction publique d'État, 5,68% dans la fonction publique territoriale, 4,5% dans la fonction publique hospitalière. Le tribunal administratif de Lyon annule les élections à Vénissieux dans le Rhône en raison d'irrégularités sur la liste RN-UDR. Le maire La France Insoumise de Vénissieux, Idir Boumertit, annonce saisir le Conseil d'État. Il dénonce une injustice. La cour d'appel de Versailles a décidé enfin de mettre en délibéré à la décision.

0: décision de justice qui devait statuer aujourd'hui sur le chef d'accusation pour lequel est renvoyé le policier qui a tué Anaël Merzouk en 2023 à Nanterre. Elle sera finalement rendue le 24 novembre. C'est la fin de ce flash, une très bonne fin de journée à toutes et à tous.
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0: Bonjour, Football Ligue des Nations, deuxième journée. L'équipe de France a enchaîné lundi soir un deuxième succès en deux matchs sous les ordres de Zinedine Zidane. Mikael Olise a marqué l'unique but de la soirée à Bruxelles à la 88e minute. Prochain rendez-vous avec la réception de l'Italie vendredi soir. Au même moment, la Belgique accueillera la Turquie. La nuit du rugby vient récompenser à l'automne les meilleurs acteurs de la saison précédente. La 22e édition se tenait lundi à l'Olympia avec Nicolas Karabatic en maître de cérémonie. Le prix le plus prestigieux de la soirée, celui de meilleur joueur du top 14, a été décerné à Jack Willis. Comme l'an passé, le troisième ligne anglais du Stade Toulousain est le deuxième joueur à réussir le doublé dans cette catégorie avec son coéquipier Antoine Dupont. En 2023 et 2024, il a été nommé aux côtés de Mathieu Jalibert et Harry Plummer. Surprise en revanche pour le prix du meilleur staff de top 14, car si ces trois dernières saisons, ce sont les Toulousains champions de France qui ont été récompensés. Cette fois, c'est le vice-champion de France Montpellier via son manager Johan Codulo qui a soulevé le trophée. La gagnante du marathon de Berlin dimanche, l'éthiopienne Tixté Assefa, a terminé la course avec une rupture totale d'un tendon d'Achille. Son manager a indiqué qu'elle a été opérée hier et sera absente environ 7 mois. Handball, le PSG a annoncé hier la signature pour les trois prochaines saisons de Yuri Knorr. Le demi-centre international allemand de 26 ans évolue depuis un an à Aalborg et il avait d'ailleurs malmené le club parisien en marquant 7 buts lors de la première journée de Ligue des Champions il y a 3 semaines. Il découvrira donc le championnat de France dans un peu moins d'un an, le PSG ayant racheté sa dernière année de contrat au club danois. C'est la fin de ce flash, une très bonne journée à notre écoute.
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1: Bonjour, la journée de mobilisation pour les salaires dont la fonction publique hier a réuni plus de 300 000 manifestants à travers la France, dont 70 000 à Paris selon la CGT. Selon la préfecture de police de Paris, ils étaient 30 000, dont 8 000 pompiers dans la capitale. Le mouvement de grogne dans les lycées se poursuit. Pas moins de 416 établissements ont fait hier l'objet d'actions ou de perturbations selon le ministère de l'Éducation nationale. Le Sénat espagnol, dominé par l'opposition de droite, a rejeté la ratification du traité d'amitié entre l'Espagne et la France en pleine visite d'État d'Emmanuel Macron à Madrid. Le Parti populaire espagnol s'oppose à un article prévoyant qu'un membre du gouvernement d'un des deux pays soit invité au Conseil des ministres de l'autre au moins une fois tous les trois mois. La Poste envisage de transformer plus de 450 bureaux de poste en agences communales ou en points relais. La direction évoque un début de réflexion et de concertation, mais les syndicats craignent que tout soit déjà joué et dénoncent une logique de rentabilité. Ce mercredi 30 septembre, la SNCF ouvre les réservations des TGV Inouï et Intercité pour les voyages du 13 décembre 2026 au 6 janvier 2027 inclus. Cette période couvre donc les vacances de fin d'année. Pour Ouigo, les ventes couvrent une période beaucoup plus large du 13 décembre au 2 juillet 2027 inclus. Les billets sont proposés à partir de 19€ l'aller simple sur une sélection de plus de 70 destinations en France et en Belgique. Certains jours et dans certains trains, l'ouverture concerne aussi l'Europe, Espagne, Italie, Suisse sont réservables jusqu'au 31 mars 2027, tandis que les trajets vers le Luxembourg, Bruxelles et Fribourg en Allemagne sont ouverts jusqu'au 6 janvier 2027. C'est la fin de ce flash, une très bonne journée à notre écoute.
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1: Bonjour football, les Bleuets ont rempli leur mission hier en Estonie à Pärnu. Après le match nul concédé en Islande, un but partout, l'équipe de France Espoir a retrouvé la victoire en s'imposant 2-0, très largement dominateur et en supériorité numérique dès la 28e minute. Les joueurs de Gérald Batigl ont toutefois longtemps attendu avant de se mettre définitivement à l'abri avec la lourde défaite de la Suisse en Islande 5-1. Cette victoire conforte leur première place et leur offre la possibilité de valider leur billet pour l'Euro 2027 lors de la réception du Luxembourg samedi. Sur la lancée de la belle médaille d'argent décrochée par une équipe de France remaniée à l'Euro de volley samedi dernier en Italie, le président de la Fédération française a annoncé une bonne nouvelle aux fans de la discipline. La France va probablement se porter candidate à l'organisation de l'Euro 2028. Depuis 4 éditions, le championnat d'Europe est co-organisé par plusieurs pays et la France souhaiterait être de la partie dans 2 ans. Tennis, Daniil Medvedev a remporté le tournoi ATP d'Hangzhou hier après avoir pris le meilleur sur son compatriote Andrei Rublev en 2 manches. Déjà sacré cette année à Brisbane puis à Dubaï, le Moscovite réalise la passe de 3 après avoir traversé des mois difficiles. Enfin, dans une interview accordée à l'Associated Press, la multiple championne olympique de gymnastique Simone Biles a confié qu'elle ne savait pas encore si elle prendrait part aux JO de Los Angeles 2028, mais que sa décision est en train de se dessiner. Le 14 juillet 2028, jour de la cérémonie d'ouverture à Los Angeles, Simone Biles aura 31 ans. C'est la fin de ce Flash Sport, une très bonne journée à notre écoute.

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1: Bonjour, la journée de mobilisation pour les salaires dont la fonction publique hier a réuni plus de 300 000 manifestants à travers la France, dont 70 000 à Paris selon la CGT. Selon la préfecture de police de Paris, ils étaient 30 000 dont 8 000 pompiers dans la capitale. Le mouvement de grogne dans les lycées se poursuit. Pas moins de 416 établissements ont fait hier l'objet d'actions ou de perturbations selon le ministère de l'Éducation nationale. Le Sénat espagnol, dominé par l'opposition de droite, a rejeté la ratification du traité d'amitié entre l'Espagne et la France en pleine visite d'État d'Emmanuel Macron à Madrid. Le Parti populaire espagnol s'oppose à un article prévoyant qu'un membre du gouvernement d'un des deux pays soit invité au Conseil des ministres de l'autre au moins une fois tous les 3 mois. La Poste envisage de transformer plus de 450 bureaux de poste en agences communales ou en points relais. La direction évoque un début de réflexion et de concertation, mais les syndicats craignent que tout soit déjà joué et dénoncent une logique de rentabilité. Ce mercredi 30 septembre, la SNCF ouvre les réservations des TGV Inouï et Intercité pour les voyages du 13 décembre 2026 au 6 janvier 2027 inclus. Cette période couvre donc les vacances de fin d'année. Pour Ouigo, les ventes couvrent une période beaucoup plus large du 13 décembre au 2 juillet 2027 inclus. Les billets sont proposés à partir de 19 € l'aller simple sur une sélection de plus de 70 destinations en France et en Belgique. Certains jours et dans certains trains, l'ouverture concerne aussi l'Europe. Espagne, Italie, Suisse sont réservables jusqu'au 31 mars 2027, tandis que les trajets vers le Luxembourg, Bruxelles et Fribourg en Allemagne sont ouverts jusqu'au 6 janvier 2027. C'est la fin de ce flash, une très bonne journée à notre écoute.
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3: Bonjour football, les Bleuets ont rempli leur mission hier en Estonie à Pärnu. Après le match nul concédé en Islande, un but partout, l'équipe de France Espoir a retrouvé la victoire en s'imposant 2-0, très largement dominateur et en supériorité numérique dès la 28e minute. Les joueurs de Gérald Batik l'ont toutefois longtemps attendu avant de se mettre définitivement à l'abri avec la lourde défaite de la Suisse en Islande 5-1. Cette victoire conforte leur première place et leur offre la possibilité de valider leur billet pour l'Euro 2027 lors de la réception du Luxembourg samedi. Sur la lancée de la belle médaille d'argent décrochée par une équipe de France remaniée à l'Euro de volley samedi dernier en Italie, le président de la Fédération française a annoncé une bonne nouvelle aux fans de la discipline. La France va probablement se porter candidate à l'organisation de l'Euro 2028. Depuis 4 éditions, le championnat d'Europe est co-organisé par plusieurs pays et la France souhaiterait être de la partie dans 2 ans. Tennis, Daniil Medvedev a remporté le tournoi ATP d'Hangzhou hier après avoir pris le meilleur sur son compatriote Andrei Rublev en 2 manches. Déjà sacré cette année à Brisbane puis à Dubaï, le Moscovite réalise la passe de 3 après avoir traversé des mois difficiles. Enfin, dans une interview accordée à l'Associated Press, la multiple championne olympique de gymnastique Simone Biles a confié qu'elle ne savait pas encore si elle prendrait part au JO de Los Angeles 2028, mais que sa décision est en train de se dessiner. Le 14 juillet 2028, jour de la cérémonie d'ouverture à Los Angeles, Simone Biles aura 31 ans. C'est la fin de ce Flash Sport, une très bonne journée à notre écoute.
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4: La météo pour ce mercredi 30 septembre, des pluies faibles à modérées concernent une grande partie du pays. Des orages actifs concernent le Languedoc et les Cévennes et la chaleur, elle, persiste à l'est. Les températures pour ce mercredi matin, 14 degrés pour Strasbourg, 19 à Lille, 19 également pour Cherbourg et Brest, 21 degrés pour Paris, Lyon et Toulouse, 22 à Nice et à Bordeaux, 23 degrés pour Perpignan. Et pour ce mercredi après-midi, 19 degrés en Bretagne, 20 degrés sur les Hauts-de-France, 21 en Normandie, 22 degrés sur l'Île-de-France, le Centre-Val de Loire et la Loire-Atlantique, 23 degrés sur l'Auvergne-Rhône-Alpes, il fera 25 à 26 sur la Nouvelle-Aquitaine, 28 en Alsace et jusqu'à 29 degrés en Occitanie.
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2: Bonjour à tous, l'horoscope de ce mercredi. On débute avec les béliers. Votre énergie déborde, c'est le moment d'oser.
3: Taureau, votre sensibilité sera votre meilleur allié du jour.
4: Les gémeaux, essayez de trouver un moment pour vous reposer.
5: Cancer, exprimez vos émotions, elles seront bien reçues.
6: Les lions, pour ce mercredi, une discussion sincère pourrait renforcer un lien précieux.
7: Vierge, lâchez prise, tout ne dépend pas de vous.
8: Les balances, vous bénéficierez d'un coup de pouce du destin.
9: Les scorpions, laissez parler votre passion.
10: Les sagittaires, gardez votre calme en toutes circonstances.
11: Les capricornes, évitez de vous poser trop de questions.
12: Les verseaux, une idée neuve pourrait tout changer.
13: Et enfin les poissons, votre créativité est à son apogée.
2: Avec tout ça, belle journée, bon mercredi.
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0: 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À demain.
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1: Bonjour, la journée de mobilisation pour les salaires dans la fonction publique hier a réuni plus de 300 000 manifestants à travers la France, dont 70 000 à Paris selon la CGT. Selon la préfecture de police de Paris, ils étaient 30 000, dont 8 000 pompiers dans la capitale. Le mouvement de grogne dans les lycées se poursuit. Pas moins de 416 établissements ont fait hier l'objet d'actions de perturbation selon le ministère de l'Éducation nationale. Le Sénat espagnol, dominé par l'opposition de droite, a rejeté la ratification du traité d'amitié entre l'Espagne et la France en pleine visite d'État d'Emmanuel Macron à Madrid. Le Parti populaire espagnol s'oppose à un article prévoyant qu'un membre du gouvernement d'un des deux pays soit invité au Conseil des ministres de l'autre au moins une fois tous les trois mois. La Poste envisage de transformer plus de 450 bureaux de poste en agence communale ou en point relais. La direction évoque un début de réflexion et de concertation, mais les syndicats craignent que tout soit déjà joué et dénonce une logique de rentabilité. Ce mercredi 30 septembre, la SNCF ouvre les réservations des TGV Inouï et Intercités pour les voyages du 13 décembre 2026 au 6 janvier 2027 inclus. Cette période couvre donc les vacances de fin d'année. Pour Ouigo, les ventes couvrent une période beaucoup plus large du 13 décembre au 2 juillet 2027 inclus. Les billets sont proposés à partir de 19 € l'aller simple sur une sélection de plus de 70 destinations en France et en Belgique. Certains jours et dans certains trains, l'ouverture concerne aussi l'Europe, Espagne, Italie, Suisse sont réservables jusqu'au 31 mars 2027, tandis que les trajets vers le Luxembourg, Bruxelles et Fribourg en Allemagne sont ouverts jusqu'au 6 janvier 2027. C'est la fin de ce flash, une très bonne journée à notre écoute.
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1: Bonjour football, les Bleus ont rempli leur mission hier en Estonie à Pärnu après le match nul concédé en Islande, un but partout. L'équipe de France Espoir a retrouvé la victoire en s'imposant 2-0, très largement dominateur et en supériorité numérique dès la 28e minute. Les joueurs de Gérald Batik ont toutefois longtemps attendu avant de se mettre définitivement à l'abri avec la lourde défaite de la Suisse en Islande 5-1. Cette victoire conforte leur première place et leur offre la possibilité de valider leur billet pour l'Euro 2027 lors de la réception du Luxembourg samedi. Sur la lancée de la belle médaille d'argent décrochée par une équipe de France remaniée à l'Euro de volley samedi dernier en Italie, le président de la Fédération française a annoncé une bonne nouvelle aux fans de la discipline. La France va probablement se porter candidate à l'organisation de l'Euro 2028. Depuis 4 éditions, le championnat d'Europe est co-organisé par plusieurs pays et la France souhaiterait être de la partie dans 2 ans. Tennis, Daniil Medvedev a remporté le tournoi ATP d'Anglou hier après avoir pris le meilleur sur son compatriote Andrei Rublev en 2 manches. Déjà sacré cette année à Brisbane puis à Dubaï, le Moscovite réalise la passe de 3 après avoir traversé des mois difficiles. Enfin, dans une interview accordée à l'Associated Press, la multiple championne olympique de gymnastique Simone Biles a confié qu'elle ne savait pas encore si elle prendrait part au JO de Los Angeles 2028, mais que sa décision est en train de se dessiner. Le 14 juillet 2028, jour de la cérémonie d'ouverture à Los Angeles, Simone Biles sera à 31 ans. C'est la fin de ce flash sport, une très bonne journée à notre écoute.
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5: La météo pour ce mercredi 30 septembre, des pluies faibles à modérées concernent une grande partie du pays. Des orages actifs concernent le Languedoc et les Cévennes et la chaleur, elle persiste à l'est. Les températures pour ce mercredi matin, 14 degrés pour Strasbourg, 19 à Lille, 19 également pour Cherbourg et Brest, 21 degrés pour Paris, Lyon et Toulouse, 22 à Nice et à Bordeaux, 23 degrés pour Perpignan. Et pour ce mercredi après-midi, 19 degrés en Bretagne, 20 degrés sur les Hauts-de-France, 21 en Normandie, 22 degrés sur l'île de France, le centre-val de Loire et la Loire-Atlantique, 23 degrés sur l'Auvergne-Rhône-Alpes, il fera 25 à 26 sur la Nouvelle-Aquitaine, 28 en Alsace et jusqu'à 29 degrés en Occitanie.
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2: Bonjour à tous, l'horoscope de ce mercredi. On débute avec les béliers, votre énergie déborde, c'est le moment d'oser. Taureau, votre sensibilité sera votre meilleur allié du jour. Les gémeaux, essayez de trouver un moment pour vous reposer. Cancer, exprimez vos émotions, elles seront bien reçues. Les lions, pour ce mercredi, une discussion sincère pourrait renforcer un lien précieux. Vierge, lâchez prise, tout ne dépend pas de vous. Les balances, vous bénéficierez d'un coup de pouce du destin. Les scorpions, laissez parler votre passion. Les sagittaires, gardez votre calme en toutes circonstances. Les capricornes, évitez de vous poser trop de questions. Les verseaux, une idée neuve pourrait tout changer. Et enfin les poissons, votre créativité est à son apogée. Avec tout ça, belle journée, bon mercredi.
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1: Bonjour, la journée de mobilisation pour les salaires dans la fonction publique hier a réuni plus de 300 000 manifestants à travers la France, dont 70 000 à Paris selon la CGT. Selon la préfecture de police de Paris, ils étaient 30 000, dont 8 000 pompiers dans la capitale. Le mouvement de grogne dans les lycées se poursuit. Pas moins de 416 établissements ont fait hier l'objet d'actions de perturbations selon le ministère de l'Éducation nationale. Le Sénat espagnol, dominé par l'opposition de droite, a rejeté la ratification du traité d'amitié entre l'Espagne et la France, en pleine visite d'État d'Emmanuel Macron à Madrid. Le Parti populaire espagnol s'oppose à un article prévoyant qu'un membre du gouvernement d'un des deux pays soit invité au Conseil des ministres de l'autre, au moins une fois tous les trois mois. La Poste envisage de transformer plus de 450 bureaux de poste en agences communales ou en points relais. La direction évoque un début de réflexion et de concertation, mais les syndicats craignent que tout soit déjà joué et dénoncent une logique de rentabilité. Ce mercredi 30 septembre, la SNCF ouvre les réservations des TGV Inouï et Intercité pour les voyages du 13 décembre 2026 au 6 janvier 2027 inclus. Cette période couvre donc les vacances de fin d'année. Pour Ouigo, les ventes couvrent une période beaucoup plus large du 13 décembre au 2 juillet 2027 inclus. Les billets sont proposés à partir de 19 € l'aller simple sur une sélection de plus de 70 destinations en France et en Belgique, certains jours et dans certains trains. L'ouverture concerne aussi l'Europe, Espagne, Italie, Suisse sont réservables jusqu'au 31 mars 2025, tandis que les trajets vers le Luxembourg, Bruxelles et Fribourg en Allemagne sont ouverts jusqu'au 6 janvier 2027. C'est la fin de ce flash, une très bonne journée à notre écoute.
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1: Bonjour football, les Bleuets ont rempli leur mission hier en Estonie à Pärnu après le match nul concédé en Islande un but partout. L'équipe de France Espoir a retrouvé la victoire en s'imposant 2-0, très largement dominateur et en supériorité numérique dès la 28e minute. Les joueurs de Gérald Batig ont toutefois longtemps attendu avant de se mettre définitivement à l'abri avec la lourde défaite de la Suisse en Islande 5-1. Cette victoire conforte leur première place et leur offre la possibilité de valider leurs billets pour l'Euro 2027 lors de la réception du Luxembourg samedi. Sur la lancée de la belle médaille d'argent décrochée par une équipe de France remaniée à l'Euro de volley samedi dernier en Italie, le président de la Fédération française a annoncé une bonne nouvelle aux fans de la discipline. La France va probablement se porter candidate à l'organisation de l'Euro 2028. Depuis 4 éditions, le championnat d'Europe est co-organisé par plusieurs pays et la France souhaiterait être de la partie dans 2 ans. Tennis, Denis Medvedev a remporté le tournoi ATP d'Hangzhou hier après avoir pris le meilleur sur son compatriote Andrei Rublev en 2 manches. Déjà sacré cette année à Brisbane puis à Dubaï, le Moscovite réalise la passe de 3 après avoir traversé des mois difficiles. Enfin, dans une interview accordée à l'Associated Press, la multiple championne olympique de gymnastique Simone Biles a confié qu'elle ne savait pas encore si elle prendrait part au JO de Los Angeles 2028, mais que sa décision est en train de se dessiner le 14 juillet 2028, jour de la cérémonie d'ouverture à Los Angeles. Simone Biles sera à 31 ans. C'est la fin de ce flash sport, une très bonne journée à notre écoute.
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5: La météo pour ce mercredi 30 septembre, des pluies faibles à modérées concernent une grande partie du pays. Des orages actifs concernent le Languedoc et les Cévennes et la chaleur, elle persiste à l'est. Les températures pour ce mercredi matin, 14 degrés pour Strasbourg, 19 à Lille, 19 également pour Cherbourg et Brest, 21 degrés pour Paris, Lyon et Toulouse, 22 à Nice et à Bordeaux, 23 degrés pour Perpignan. Et pour ce mercredi après-midi, 19 degrés en Bretagne, 20 degrés sur les Hauts-de-France, 21 en Normandie, 22 degrés sur l'Île-de-France, le Centre-Val de Loire et la Loire-Atlantique, 23 degrés sur l'Auvergne-Rhône-Alpes, il fera 25 à 26 sur la Nouvelle-Aquitaine, 28 en Alsace et jusqu'à 29 degrés en Occitanie.
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2: Bonjour à tous, l'horoscope de ce mercredi. On débute avec les béliers. Votre énergie déborde, c'est le moment d'oser. Taureau, votre sensibilité sera votre meilleur allié du jour. Les Gémeaux, essayez de trouver un moment pour vous reposer. Cancer, exprimez vos émotions, elles seront bien reçues. Les Lions, pour ce mercredi, une discussion sincère pourrait renforcer un lien précieux. Vierge, lâchez prise, tout ne dépend pas de vous. Les Balances, vous bénéficierez d'un coup de pouce du destin. Les Scorpions, laissez parler votre passion. Les Sagittaires, gardez votre calme en toutes circonstances. Les Capricornes, évitez de vous poser trop de questions. Les Verseaux, une idée neuve pourrait tout changer. Et enfin les Poissons, votre créativité est à son apogée. Avec tout ça, belle journée, bon mercredi.
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0: canon, il y a un éléphant, mais genre il est automatisé et il avance et tout, genre il bouge dans la ville.
1: Qu'est-ce que tu dis, frère?
0: Mais je te jure que c'est vrai, c'est un truc, c'est un éléphant, mais genre un robot éléphant.
1: Ah ouais, putain,
0: c'est un éléphant, mais un robot.

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2: Bonjour à tous, heureux de vous retrouver pour vous proposer les bons plans urbains sur Radio Axe Sud. Et cette semaine, dans ces bons plans, on ira faire un tour du côté de l'Institut Cervantes à Toulouse, où s'est tenue il y a quelques jours, le 17 septembre pour être précis, la présentation de la programmation du festival Cinespagna, qui ouvrira ses portes ce vendredi 2 octobre dans la cour de la Cinémathèque à Toulouse. Nous serons d'ailleurs avec Loïc Diaz-Ronda, le programmateur. Mais avant, je vous propose de revenir sur le festival Méditerranéo qui a eu lieu du 18 au 20 septembre à Portet-sur-Garonne. Nous y étions sur les 3 jours de festival et je tiens bien sûr encore à remercier toute l'équipe de l'association Confluence pour ces instants de partage en musique où on a pu faire de nombreuses rencontres en arrière-scène du festival avec les artistes et nous avons rencontré, après son concert au Festival Méditerranéo, Guise du groupe Trio.

0: Vous avez sans doute reconnu l'hymne de nos campagnes du groupe Trio. Et je vous propose d'écouter maintenant la rencontre avec Guise. C'était juste après son concert du vendredi à Méditerranée.
1: C'est l'après-concert, en fait. Vous venez de faire la scène. Votre senti,
2: un bel accueil des festivaliers, un bel accueil de l'organisation. J'ai cru comprendre quand même que l'idée de ce festival, c'est de mélanger les cultures et d'accueillir la diversité. Donc c'est plein en ligne de mire de ce que moi j'essaie de véhiculer avec mon spectacle, avec cet album et tout. Donc je pense qu'il y a une bonne symbiose ce soir, on s'est bien amusé. J'ai la voix un peu fatiguée, t'as vu, j'ai tout donné quoi. Ouais, non mais on a été très très bien reçus.
1: Et puis il y a eu des vidéos qui ont...
2: Et puis je tiens à souligner aussi la gratuité, tout ce combat pour la gratuité aussi, des spectacles gratuits où tout le monde peut venir. Donc c'est bien, on s'adresse à des familles, à des gens différents, et moi c'est ce que j'aime.
1: Et à vos fans, surtout, que vous avez gardé.
2: Depuis
1: Trio, le fait de faire une carrière solo, c'était un choix.
2: Alors non, on a breaké, on a fini en 2023 notre dernière tournée avec Trio, et on avait besoin de faire un break, de se renouveler un peu, d'aller faire autre chose. Ça fait 30 ans, là on fête les 30 ans, on sort un best-of mi-octobre, là, on avait des inédits, on s'est retrouvés en studio, on était ensemble là, il y a 3 jours, là, on a passé 3 jours ensemble, on a fait des images, on repart pas sur les routes tout de suite, parce que avec Manu, on s'est engagé sur un projet qui s'appelle Collectif Ensemble, avec Mike et Riquet, des Sensemilia, Vanupier, une partie des musiciens de Naaman, de Sergent Garcia, voilà, tout un projet là qui part sur fin 2026 et 2027. Et Trio, l'actualité, c'est quand même un best-of. Et puis on a fait un petit concert en soutien aux artistes palestiniens à Paris, quelques petits trucs comme ça, mais vraiment au compte-gouttes pour le moment.
1: Est-ce que vous aimez, Guise, le terme de musique engagée? C'est quelque chose qui reste à la mode. Est-ce que le terme vous plaît?
2: Moi je préfère dire de la musique sociétale, parce que l'engagement il n'est pas que dans la musique et tout, mais oui, il y a un certain engagement quand on met en lien des associations. Je pense à Sea Shepherd, à Greenpeace, à Planète Urgence, en ce qui concerne l'écologie, à Amnesty International, à des assos comme ça avec qui on a travaillé plusieurs fois avec Trio. Oui, des fois il y a de l'engagement, mais la musique en soi elle est plus sociétale. C'est plus essayer de, moi, au travers de ce que je vis, j'essaie d'être au contact des gens. Quand je suis là, je reviens du stand, on a discuté, on a pris le temps d'exprimer nos... Comment dire, ce qu'on a ressenti ce soir, et voilà ce que chacun vient me raconter, sa petite histoire liée à Trio ou à la soirée, et puis essayer de véhiculer les valeurs, surtout en ce moment, de présidentielle qui arrive aussi, de vivre ensemble. Voilà, ça fait des 30 ans qu'on se bat contre l'extrême droite, donc toutes ces valeurs-là, moi, me tiennent à cœur. L'écologie, évidemment, et puis la fête, quoi, surtout. Se réunir. Et là, voilà, c'était une belle communion ce soir, c'était chouette.
1: C'était une nouvelle communion. On l'a vu d'ailleurs avec le tube, l'hymne de nos campagnes.
2: Ah, bah là, avec les incendies qu'on s'est pris et les canicules à répétition, voilà, on a tiré la sonnette d'alarme il y a 30 ans avec Greenpeace, avec toutes ces associations. On parlait de 2 degrés, on pensait que ça allait arriver dans 25 ans, ça arrive dès maintenant. Donc il faut vraiment qu'on se réveille, et il va falloir qu'on change de façon de voir les choses, de vivre et tout. C'est le moment de se bouger. Il y avait de la jeunesse ce soir, ça fait plaisir, parce qu'il y avait de la jeunesse qui chantait l'hymne des campagnes notamment. Donc c'est un morceau qui il y a 30 ans résonnait un peu comme une chanson de Baba Cool qui fume des bédos sous un arbre. Mais aujourd'hui, les glaciers fondent, la canicule est là, et il va falloir qu'on bouge, quoi.
1: Et c'est bien parce que ça rassemble beaucoup de générations en même temps.
2: Exactement. Il y a ce morceau Bye Bye aussi que j'ai joué ce soir, qui raconte que quoi qu'il en soit, la Terre, elle restera. Hein. Il y a eu déjà des apocalypses, hein, les dinosaures ont disparu, ils étaient énormes et ils géraient la planète. Et voilà, donc si l'humain doit s'autodétruire à un moment donné, c'est pas grave, quelque part, c'est qu'on l'aura mérité et la vie continuera. Donc moi, c'est ce que j'essaie aussi de chanter, c'est profiter de la vie maintenant et puis essayer de la faire perdurer au mieux, de vous rendre compte que le moment présent, il est précieux et que le présent du lendemain, il vaut le coup d'être vécu.
1: Alors, il y a eu cet album avec Trio, tout ça, mais ce qu'on voudrait savoir maintenant musicalement, c'est qu'il y a cet album solo qui vient de sortir.
2: Alors il est sorti en 2025, donc ça fait 2 ans qu'on le tourne, et on a sorti un live cet été, parce que ça a beaucoup évolué entre l'album, la genèse un peu de ce projet, et ce qu'on fait là sur scène. Ouais, album studio Utopia, et puis un live qui a été enregistré au No Logo BZH à Rennes en festival, qui est sorti là cet été. Et on prépare la suite, là, on est en train d'enregistrer des nouveaux titres. Je travaille avec Manu, mon collègue de trio, on est tous les deux sur ce projet très actif, et Dan Voisin, le batteur que vous avez vu ce soir.
3: Vous n'êtes pas quitté totalement, quoi, avec...
2: Non. Ah oui, bien sûr. Non, il y a pas de... On n'est pas en train de se battre ou quoi que ce soit, c'est juste que on a fait 30 ans de musique, on avait besoin d'aller faire autre chose, de prendre du temps pour nous se retrouver, et là je pense que on va laisser durer un peu ces expériences là qui nous amènent un peu ailleurs, qui nous nourrissent aussi.
3: Exactement. Et il y a cette scène là, c'est un petit peu la fin d'une tournée pour...
2: Ah là, on a les petits fils de Janine là qui jouent là, t'as vu, c'est...
3: Oui, la Méditerranéo, oui.
2: Ouais, on est à Méditerranéo.
3: Là, la scène de Méditerranéo, c'est la clôture d'une tournée.
2: On est presque à la fin. On part jouer demain vers Orléans, on joue après-demain Festival Starter, un festival pour le vivant, l'écologie. On a deux autres dates le week-end prochain. Et on finit le 29 et après on repart avec le collectif Ensemble le 3 octobre avec Manu. On file avec les copains de Cincinnati, de Vanupied, tout ça, et on repart, on passera au bikini à Toulouse, je crois que c'est octobre ou novembre, on sera dans le quartier avec le collectif Ensemble. N'hésitez pas à venir nous voir. Voilà, et puis Trio avec son best-of aussi. Allez écouter, il y a des nouveaux titres, là, on s'amuse bien et on est très content avec Trio, c'est ce qu'on a fait là.
3: D'après ce que j'ai appris, il y aurait une tournée en 2028.
2: Oui, c'est pas impossible que ça reparte avec ce projet là, avec Manu, Dan, voilà ce que... On est en train de produire des nouvelles chansons et on se fait bien plaisir. Salut les amis, c'est Gizmo Trio sur Radio Axe Sud. Je vous embrasse fort.

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1: Le festival Cine España, le festival du cinéma espagnol, revient du 2 au 11 octobre. Le temps de se retrouver ensemble pour profiter de l'ambiance du village dans la cour de la Cinémathèque de Toulouse, rue du Thor. On vous dévoile en partie la programmation qui a été présentée il y a quelques jours à l'Institut Cervantes et ce que va être cette 31e édition du festival Cine España avec Loïc Diaz-Ronda, responsable de la programmation du festival.
2: Moi je suis Loïc Diaz-Ronda, donc je suis le directeur de la programmation et co-directeur du festival avec Alba Paz qui est co-programmatrice également. Effectivement, le cinéma espagnol est plutôt à le vent en poupe, je dirais. Nous, ça fait longtemps qu'on le travaille, mais on remarque ces dernières années qu'il y a beaucoup de films espagnols un peu partout, à Cannes, 20-30 films qui sortent en salle, qui font pas mal de bruit. Donc on s'en réjouit, il y a une vraie vitalité, une vraie santé créative. Je pense que ça va dans le bon sens, dans le sens de plus d'exposition, plus de reconnaissance, plus de qualité dans le cinéma, au moins dans le cinéma.
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1: Bonjour, la journée de mobilisation pour les salaires dans la fonction publique hier a réuni plus de 300 000 manifestants à travers la France, dont 70 000 à Paris selon la CGT. Selon la préfecture de police de Paris, ils étaient 30 000, dont 8 000 pompiers dans la capitale. Le mouvement de grogne dans les lycées se poursuit. Pas moins de 416 établissements ont fait hier l'objet d'actions de perturbations, selon le ministère de l'Éducation nationale. Le Sénat espagnol, dominé par l'opposition de droite, a rejeté la ratification du traité d'amitié entre l'Espagne et la France, en pleine visite d'État d'Emmanuel Macron à Madrid. Le Parti populaire espagnol s'oppose à un article prévoyant qu'un membre du gouvernement d'un des deux pays soit invité au Conseil des ministres de l'autre, au moins une fois tous les trois mois. La Poste envisage de transformer plus de 450 bureaux de poste en agence communale ou en point relais. La direction évoque un début de réflexion et de concertation, mais les syndicats craignent que tout soit déjà joué et dénoncent une logique de rentabilité. Ce mercredi 30 septembre, la SNCF ouvre les réservations des TGV Inouï et Intercités pour les voyages du 13 décembre 2026 au 6 janvier 2027 inclus. Cette période couvre donc les vacances de fin d'année. Pour Ouigo, les ventes couvrent une période beaucoup plus large du 13 décembre au 2 juillet 2027 inclus. Les billets sont proposés à partir de 19 € l'aller simple sur une sélection de plus de 70 destinations en France et en Belgique. Certains jours et dans certains trains, l'ouverture concerne aussi l'Europe, Espagne, Italie, Suisse. Sont réservables jusqu'au 31 mars 2027, tandis que les trajets vers le Luxembourg, Bruxelles et Fribourg en Allemagne sont ouverts jusqu'au 6 janvier 2027. C'est la fin de ce flash, une très bonne journée à notre écoute.
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1: Bonjour football, les Bleuets ont rempli leur mission hier en Estonie à Pärnu après le match nul concédé en Islande, un but partout. L'équipe de France Espoir a retrouvé la victoire en s'imposant 2-0, très largement dominateur et en supériorité numérique dès la 28e minute. Les joueurs de Gérald Batil ont toutefois longtemps attendu avant de se mettre définitivement à l'abri avec la lourde défaite de la Suisse en Islande 5-1. Cette victoire conforte leur première place et leur offre la possibilité de baliser leur billet pour l'Euro 2027 lors de la réception du Luxembourg samedi. Sur la lancée de la belle médaille d'argent décrochée par une équipe de France remaniée à l'Euro de volley samedi dernier en Italie, le président de la Fédération française a annoncé une bonne nouvelle aux fans de la discipline. La France va probablement se porter candidate à l'organisation de l'Euro 2028. Depuis 4 éditions, le championnat d'Europe est co-organisé par plusieurs pays et la France souhaiterait être de la partie dans 2 ans. Tennis, Daniil Medvedev a remporté le tournoi ATP d'Anglou hier après avoir pris le meilleur sur son compatriote Andrei Rublev en deux manches. Déjà sacré cette année à Brisbane puis à Dubaï, le Moscovite réalise la passe de 3 après avoir traversé des mois difficiles. Enfin, dans une interview accordée à l'Associated Press, la multiple championne olympique de gymnastique Simone Biles a confié qu'elle ne savait pas encore si elle prendrait part au JO de Los Angeles 2028, mais que sa décision est en train de se dessiner. Le 14 juillet 2028, jour de la cérémonie d'ouverture à Los Angeles, Simone Biles sera à 31. C'est la fin de ce flash sport, une très bonne journée à notre écoute.
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1: Bonjour, la journée de mobilisation pour les salaires dont la fonction publique hier a réuni plus de 300 000 manifestants à travers la France, dont 70 000 à Paris selon la CGT, selon la préfecture de police de Paris, ils étaient 30 000 dont 8 000 pompiers dans la capitale. Le mouvement de grogne dans les lycées se poursuit, pas moins de 416 établissements ont fait hier l'objet d'actions de perturbation selon le ministère de l'Éducation nationale. Le Sénat espagnol, dominé par l'opposition de droite, a rejeté la ratification du traité d'amitié entre l'Espagne et la France en pleine visite d'État d'Emmanuel Macron à Madrid. Le Parti populaire espagnol s'oppose à un article prévoyant qu'un membre du gouvernement d'un des deux pays soit invité au Conseil des ministres de l'autre, au moins une fois tous les trois mois. La Poste envisage de transformer plus de 450 bureaux de poste en agence communale ou en point relais. La direction évoque un début de réflexion et de concertation, mais les syndicats craignent que tout soit déjà joué et dénoncent une logique de rentabilité. Ce mercredi 30 septembre, la SNCF ouvre les réservations des TGV Inouï et Intercité pour les voyages du 13 décembre 2026 au 6 janvier 2027 inclus. Cette période couvre donc les vacances de fin d'année. Pour Ouigo, les ventes couvrent une période beaucoup plus large du 13 décembre au 2 juillet 2027 inclus. Les billets sont proposés à partir de 19 € l'aller simple sur une sélection de plus de 70 destinations en France et en Belgique. Certains jours et dans certains trains, l'ouverture concerne aussi l'Europe, Espagne, Italie, Suisse sont réservables jusqu'au 31 mars 2027. Tandis que les trajets vers le Luxembourg, Bruxelles et Fribourg en Allemagne sont ouverts jusqu'au 6 janvier 2027. C'est la fin de ce flash, une très bonne journée à notre écoute.
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1: Bonjour football, les Bleus ont rempli leur mission hier en Estonie à Pärnu après le match nul concédé en Islande, un but partout. L'équipe de France Espoir a retrouvé la victoire en s'imposant 2-0, très largement dominateur et en supériorité numérique dès la 28e minute. Les joueurs de Gérald Batik l'ont toutefois longtemps attendu avant de se mettre définitivement à l'abri avec la lourde défaite de la Suisse en Islande 5-1. Cette victoire conforte leur première place et leur offre la possibilité de valider leur billet pour l'Euro 2027 lors de la réception du Luxembourg samedi. Sur la lancée de la belle médaille d'argent décrochée par une équipe de France remaniée à l'Euro de volley samedi dernier en Italie, le président de la Fédération française a annoncé une bonne nouvelle aux fans de la discipline. La France va probablement se porter candidate à l'organisation de l'Euro 2028. Depuis 4 éditions, le championnat d'Europe est co-organisé par plusieurs pays et la France souhaiterait être de la partie dans 2 ans. Tennis, Daniil Medvedev a remporté le tournoi ATP d'Anglou hier après avoir pris le meilleur sur son compatriote Andrei Rublev en 2 manches. Déjà sacré cette année à Brisbane puis à Dubaï, le Moscovite réalise la passe de 3 après avoir traversé des mois difficiles. Enfin, dans une interview accordée à l'Associated Press, la multiple championne olympique de gymnastique Simone Biles a confié qu'elle ne savait pas encore si elle prendrait part au JO de Los Angeles 2028, mais que sa décision est en train de se dessiner. Le 14 juillet 2028, jour de la cérémonie d'ouverture à Los Angeles, Simone Biles sera à 31. C'est la fin de ce flash sport, une très bonne journée à notre écoute.
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3: Bonjour à tous et bienvenue sur Radio Axe Sud pour un tout nouveau numéro de Chut, on écoute la télé, la quotidienne, où j'ai le plaisir de vous accompagner pour quelques minutes. On va décrypter ensemble le programme télé de votre soirée, l'Infomédia du jour et bien d'autres surprises. Alors c'est parti.
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3: On démarre par votre soirée télé de ce mercredi 23 septembre avec ce soir sur TF1 votre série Tracker. La saison 2 se dévoile avec les épisodes 16 et 17. Sur France 3, Déraciner des ailes, présenté par Carole Gessler, Passion Patrimoine, l'Alsace, terre de passion au programme. Et puis sur M6, ce soir, Cauchemar en cuisine, présenté par Philippe Etchebest, qui vous emmènera à Roquebrune-sur-Argent, dans le Var. Sur Canal+, le gang des souris vertes, c'est une série documentaire. Et puis ce soir sur France 4, le divertissement Versailles en fête, présenté par Stéphane Bern à l'occasion des Journées européennes du patrimoine. Sur France 5, la grande librairie en direct, présentée par Augustin Trapenard. Et puis ce soir, sur Arte, ça sera le film Une affaire privée avec Thierry Lhermitte et Marion Cotillard. Sur LCP, La vallée de l'arsenic, un documentaire. Sur W9, Enquête criminelle, présentée par Nathalie Renoux et Michel Marie. Et puis ce soir, sur TMC, Cause qu'on a fait au bon Dieu, la comédie de Philippe de Chauvron. Sur TFX Cleaner, Les experts du ménage. Sur Gulli, ce soir, c'est MacGyver, la série, et sur TF1 Série Film, Retour vers le futur. Et puis ce soir, sur RMC Story, John English, Le Retour, et sur RMC Découverte, Flick Story. Et puis notre coup de cœur de ce mercredi soir, il va à France 2 avec le grand final de sa série, Les Évaporés, avec Fred Amara ou encore Alexia Barlier et Faustine Cosiel. Samuel, journaliste au cœur d'un couple très exposé, disparaît après un appel téléphonique. Esther compte utiliser APSI pour progresser à la recherche de Mathias.
5: Mathias, c'est un homme qui fait appel à des jeunes femmes, des escortes. Mathias protège l'une ou plusieurs d'entre elles contre ça.
6: Tu veux pas que j'explique à ta femme et à tes associés de t'être virée nocturne? Tu vas faire exactement ce que je te demande.
7: La fille au fond, elle s'appelle Zoé. Elle est souvent vue avec moi. Zoé? Zoé?
8: Ouais.
7: Je suis un pote de Nikki, t'aurais pas des nouvelles d'elle, s'il te plaît?
9: Vous connaissez pas Nikki?
7: Elle a une histoire avec cet homme, j'ai besoin de savoir où il se trouve. Cet endroit est tué, je veux pas que vous mettez en danger avec Franck.
10: Ça va.
7: Tu comprends? Et pas des flics. Je veux pas qu'on soit mêlés à ce genre de mur.
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3: Et c'est plutôt une bonne nouvelle, les nouveautés que les téléspectateurs retrouveront au cours de la saison 2026-2027 sur les antennes du groupe M6 et notamment de W9 ont été dévoilées. Et cette saison, c'est Jean-Luc Lemoyne qui a fait son retour, vous le savez, il y a quelques semaines dans l'équipe de Cyril Hanouna dans Tout beau, tout neuf. Et bien, il sera aux commandes d'une série de prime time inédite sur W9. Il incarnera des soirées événementielles, mélangeux, divertissement, humour et surprise, avec son ton décalé et son sens de la réparti. Il apportera toute sa personnalité et son humour à ses rendez-vous inédits sur la chaîne. L'un des primes en question est baptisé les chroniqueurs Passe-le-Bac. Les chroniqueurs de Tout beau tout neuf vont devoir retourner sur les bancs de l'école avec un objectif de taille, repasser le bac. Une expérience rythmée par des épreuves, des défis et des situations totalement imprévisibles. Et malheur à ceux qui n'auront pas assez révisé. Dans la peau du professeur, Jean-Luc Lemoyne pourrait bien se montrer sans pitié sur les notes, ajoute W9. Pour mémoire, il y a quelques semaines, Jean-Luc Lemoyne avait évincé la présentation de l'émission de France 3 samedi dans Rire. Et remplacé d'ailleurs par Bernard Montiel depuis.
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3: Et notre coup de cœur cinéma aujourd'hui dans les salles est le tout nouveau film d'Éric Barbier avec Alban Ivanov, Alexandra Lamy et Biranba. 1915, la guerre, c'est une terre inconnue où l'on envoie Justin, misérable paysan, à une époque où il doit s'occuper de ses champs. Il doit partir se battre au nom d'une loi qu'il ignore, contre un ennemi qu'il n'a jamais vu. Alors qu'il ne rêve que de rester dans sa ferme, sa rencontre avec Basile, un tirailleur sénégalais, va lui ouvrir les yeux sur cette guerre qu'il ne comprend pas. Et c'est avec lui qu'il va se révolter contre les injustices d'un commandement absurde et devenir un héros pas comme les autres.
8: Bonjour. Je travaille pour le Canard Enchaîné.
10: Justin le Juste.
8: Je veux faire un portrait de vous pour que les gens sachent ce qui s'est passé. Vous me racontez et j'écris.
12: Papa! Ah, vous ne le savez peut-être pas, il se passe des choses graves.
13: Quand les hommes se battent, Justin, c'est la guerre.
14: Faut me parler avec des mots que je comprends.
15: Mais qu'est-ce que t'as pas compris?
14: La guerre, je sais pas ce que c'est. 10 jours après, ils nous ont envoyés sur le front.
16: Qu'est-ce que je foutais dans ce merdier?
14: La guerre avait commencé depuis un an et je ne savais rien de ce qui se passait entre les Allemands et les Français. J'étais complètement perdu. Tout le monde me traitait comme un imbécile.
17: Le bas, allez là-bas.
18: Oui.
8: Vous étiez chez les Allemands.
14: Oui. J'attendais toujours de rencontrer l'ennemi.
19: Osez.
20: Auf Justin.
14: Regarde.
17: Ennemi.
14: C'est le vendu.
17: Il parle comme nous.
14: Et vous êtes noir de partout.
21: Tu sais rien de rien, toi. Toi et moi, on se bat pour la même armée.
14: J'ai porté Basile pendant longtemps. Il a commencé à m'apprendre les choses qu'il y avait dans les livres, les journaux.
17: Et aujourd'hui, on nous traite comme des moins que rien. Des misérables.
14: Et plus il parlait, plus j'avais des idées qui bourdonnaient dans ma tête.
17: Pour partir en première ligne dans une heure, pour mourir en héros. On nous croit.
14: Tous les hommes qui n'étaient pas montés étaient arrêtés.
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3: Et on termine comme chaque jour par les anniversaires de stars. On souhaite un joyeux anniversaire à l'homme de la télévision que tout le monde sache, Cyril Hanouna, qui fête aujourd'hui ses 52 ans. Joyeux anniversaire à Eric Antoine, qui fête aujourd'hui ses 50 ans. Joyeux anniversaire à Patrick Fiori, qui fête ses 57 ans. Et joyeux anniversaire à notre ami Bruno Solo, qui fête aujourd'hui ses 62 ans. Ainsi qu'à Sam Carman, qui fête ses 73 ans.
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3: Et pour rester connecté avec nous tout au long de la semaine, vous pouvez bien sûr nous rejoindre sur notre page Facebook et Instagram. Chute, on écoute la télé sur notre site internet également, onécoutelatélé.com ou également sur notre application pour Android. Chute, on écoute la télé. Vous pouvez nous retrouver bien sûr sur Radio Axe Sud du lundi au samedi à 11h15 et 17h15 pour la quotidienne. La grande hebdo de Chute, on écoute la télé. Quant à elle, c'est chaque lundi à 15h avec tous nos invités et toute l'actualité culturelle de la semaine. Sur ce, il ne me reste plus qu'à vous souhaiter une belle journée à l'écoute de nos programmes sur Radio Axe Sud. Et je vous dis à demain.
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1: Bonjour à tous, heureux de vous retrouver pour vous proposer les bons plans urbains sur Radio Axe Sud. Et cette semaine, dans ces bons plans, on ira faire un tour du côté de l'Institut Cervantes à Toulouse, où s'est tenue il y a quelques jours, le 17 septembre pour être précis, la présentation de la programmation du festival Cinespagna qui ouvrira ses portes ce vendredi 2 octobre dans la cour de la Cinémathèque à Toulouse. Nous serons d'ailleurs avec Loïc Diaz-Ronda, le programmateur, mais avant, je vous propose de revenir sur le festival Méditerranéo qui a eu lieu du 18 au 20 septembre à Portet-sur-Garonne. Nous y étions sur les 3 jours de festival et je tiens bien sûr encore à remercier toute l'équipe de l'association Confluence pour ces instants de partage en musique où on a pu faire de nombreuses rencontres en arrière-scène du festival avec les artistes et nous avons rencontré après son concert au Festival Méditerranéo, guise du groupe Trio.

0: Vous avez sans doute reconnu l'hymne de nos campagnes du groupe Trio. Et je vous propose d'écouter maintenant la rencontre avec Guise. C'était juste après son concert du vendredi à Méditerranéo.
1: C'est l'après-concert en fait, vous venez de faire la scène. Votre senti,
2: un bel accueil des festivaliers, un bel accueil de l'organisation. J'ai cru comprendre quand même que l'idée de ce festival, c'est de mélanger les cultures et d'accueillir la diversité. Donc c'est plein en ligne de mire de ce que moi j'essaie de véhiculer avec mon spectacle, avec cet album et tout. Donc je pense qu'il y a une bonne symbiose ce soir, on s'est bien amusé. J'ai la voix un peu fatiguée, t'as vu, j'ai tout donné quoi. Ouais, non mais on a été très très bien reçus.
1: Il y a eu des vidéos qui ont eu.
2: Puis je tiens à souligner aussi la gratuité, tout ce combat pour la gratuité aussi, des spectacles gratuits où tout le monde peut venir. Donc c'est bien, on s'adresse à des familles, à des gens différents et moi c'est ce que j'aime.
1: Et à vos fans surtout que vous avez gardé. Depuis Trio, le fait de faire une carrière solo, c'était un choix.
2: Alors non, on a breaké, on a fini en 2023 notre dernière tournée avec Trio et on avait besoin de faire un break, de se renouveler un peu, d'aller faire autre chose. Ça fait 30 ans. Là, on fête les 30 ans. On sort un best-of mi-octobre. Là, on est avec des inédits. On s'est retrouvé en studio. On était ensemble là, il y a 3 jours. Là, on a passé 3 jours ensemble. On a fait des images. On repart pas sur les routes tout de suite parce que avec Manu, on s'est engagé sur un projet qui s'appelle Collectif Ensemble avec Mike Eriquet, des Cine Semilla, Vanupier, une partie des musiciens de Naaman, de Sergent Garcia, voilà, tout un projet là qui part sur fin 2026 et 2027. Et Trio, l'actualité c'est quand même un best-of. Et puis on a fait un petit concert en soutien aux artistes palestiniens à Paris, quelques petits trucs comme ça, mais vraiment au compte-gouttes pour le moment.
1: Est-ce que vous aimez, Guise, le terme de musique engagée? C'est quelque chose qui reste à la mode. Est-ce que le terme vous plaît?
2: Moi je préfère dire de la musique sociétale, parce que l'engagement il n'est pas que dans la musique et tout, mais oui, il y a un certain engagement quand on met en lien des associations. Je pense à Sea Shepherd, à Greenpeace, à Planète Urgence, en ce qui concerne l'écologie, à Amnesty International, à des assos comme ça avec qui on a travaillé plusieurs fois avec Trio. Oui, des fois il y a de l'engagement, mais la musique en soi elle est plus sociétale. C'est plus essayer de moi, au travers de ce que je vis, j'essaie d'être au contact des gens. Quand je suis là, je reviens du stand, on a discuté, on a pris le temps d'exprimer nos... Comment dire, ce qu'on a ressenti ce soir, et voilà ce que chacun vient me raconter, sa petite histoire liée à Trio ou à la soirée, et puis essayer de véhiculer des valeurs, surtout en ce moment de présidentielle qui arrive, aussi de vivre ensemble. Ça fait des 30 ans qu'on se bat contre l'extrême droite, donc toutes ces valeurs là moi me tiennent à cœur. L'écologie évidemment, et puis la fête quoi, surtout se réunir. C'était une belle communion ce soir, c'était chouette.
1: C'était une nouvelle communion, on l'a vu d'ailleurs avec le tube, l'hymne de nos campagnes.
2: Avec les incendies qu'on s'est pris et les canicules à répétition, on a tiré la sonnette d'alarme il y a 30 ans avec Greenpeace, avec toutes ces associations. On parlait de 2 degrés, on pensait que ça allait arriver dans 25 ans, ça arrive dès maintenant. Donc il faut vraiment qu'on se réveille et il va falloir qu'on change de façon de voir les choses, de vivre et tout. C'est le moment de se bouger. Il y avait de la jeunesse ce soir, ça fait plaisir. Parce qu'il y avait de la jeunesse qui chantait l'hymne des campagnes notamment. Donc c'est un morceau qui a 30 ans résonnait un peu comme une chanson de Baba Cool qui fume des bédos sous un arbre. Mais aujourd'hui les glaciers fondent, la canicule est là et il va falloir qu'on bouge quoi.
1: Et c'est bien parce que ça rassemble beaucoup de générations en même temps.
2: Exactement. Puis il y a ce morceau Bye Bye aussi que j'ai joué ce soir qui raconte que quoi qu'il en soit, la Terre elle restera. Hein. Il y a eu déjà des apocalypses, hein, les dinosaures ont disparu, ils étaient énormes et ils géraient la planète. Et voilà, donc si l'humain doit s'autodétruire à un moment donné, c'est pas grave, quelque part, c'est qu'on l'aura mérité et la vie continuera. Donc moi, c'est ce que j'essaie aussi de chanter, c'est profiter de la vie maintenant et puis essayer de la faire perdurer au mieux, de vous rendre compte que le moment présent, il est précieux et que le présent du lendemain, il vaut le coup d'être vécu.
1: Alors, il y a eu cet album avec Trio, tout ça, mais là, ce qu'on voudrais savoir maintenant musicalement, c'est qu'il y a cet album solo qui vient de sortir.
2: Alors il est sorti en 2025, donc ça fait 2 ans qu'on le tourne et on a sorti un live cet été parce que ça a beaucoup évolué entre l'album, la genèse un peu de ce projet et ce qu'on fait là sur scène. Ouais, album studio Utopia, et puis un live qui a été enregistré au No Logo BZH à Rennes en festival, qui est sorti là cet été. Et on prépare la suite, là, on est en train d'enregistrer des nouveaux titres. Je travaille avec Manu, mon collègue de trio, on est tous les deux sur ce projet très actif, et Dan Voisin, le batteur que vous avez vu ce soir.
3: Vous n'êtes pas quitté totalement, quoi, avec...
2: Non. Ah oui, bien sûr. Non, il n'y a pas de... On n'est pas en train de se battre ou quoi que ce soit, c'est juste...

0: part avec le collectif Ensemble le 3 octobre avec Manu, on file avec les copains de Sinsémiliade, va du pied, tout ça, et on repart, on passera au bikini à Toulouse, je crois que c'est octobre ou novembre, on sera dans le quartier avec le collectif Ensemble. N'hésitez pas à venir nous voir. Voilà, et puis Trio avec son best-of aussi. Allez écouter, il y a des nouveaux titres, là, on s'amuse bien et on est très contents avec Trio, c'est ce qu'on a fait là.
1: D'après ce que j'ai appris, il y aurait une tournée en 2028.
0: Oui, c'est pas impossible que ça reparte avec ce projet là, avec Manu, Dan, voilà ce qu'on est en train de produire des nouvelles chansons et on se fait bien plaisir. Salut les amis, c'est Gizmo Trio sur Radio Axe Sud. Je vous embrasse fort.

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1: Le festival Cine España, le festival du cinéma espagnol, revient du 2 au 11 octobre. Le temps de se retrouver ensemble pour profiter de l'ambiance du village dans la cour de la Cinémathèque de Toulouse, rue du Thor. On vous dévoile en partie la programmation qui a été présentée il y a quelques jours à l'Institut Cervantes et ce que va être cette 31e édition du festival Cine España avec Loïc Diaz-Ronda, responsable de la programmation du festival.
2: Moi, je suis Loïc Diaz-Ronda, donc je suis le directeur de la programmation et co-directeur du festival avec Alba Paz, qui est co-programmatrice également. Effectivement, le cinéma espagnol est plutôt le vent en poupe, je dirais. Nous, ça fait longtemps qu'on le travaille, mais on remarque ces dernières années qu'il y a beaucoup de films espagnols un peu partout, à Cannes, 20, 30 films qui sortent en salle, qui font pas mal de bruit. Donc on s'en réjouit, il y a une vraie vitalité, une vraie santé créative. Je pense que ça va dans le bon sens, dans le sens de plus d'exposition, plus de reconnaissance, plus de qualité dans le cinéma, au moins dans le cinéma de fiction commerciale, parce qu'il y a très longtemps que le documentaire est très bon. Mais oui, on s'en réjouit et c'est une bonne chose. C'est vrai que depuis quelques années, on essaie, parallèlement au travail, un peu de défrichage qu'on fait, de faire aussi venir des grandes figures du cinéma espagnol, parce qu'on se rend compte qu'elles ne sont pas éternelles, qu'il y en a qui disparaissent et on regrette de ne pas les avoir invitées. Donc on a instauré une violette d'honneur qui est un prix pour l'ensemble de la carrière, on va dire, des personnes. Et là, on a une double violette d'honneur cette année, donc avec Carmen Maura, une grande actrice espagnole, chez Almodovar.

0: Godard, Coppola, enfin plein d'autres cinéastes, même si son nom vous dit rien, vous l'avez déjà vu. Et puis également Jonas Rebaque, un jeune cinéaste espagnol, enfin pas si jeune que ça, qui a une dizaine de films à son actif, et puis qui est très, commence à être très reconnu en France et en Europe, que nous on a primé très tôt. Il est même venu filmer des films à Toulouse après avoir découvert la ville un peu grâce à nous, donc on avait envie de le revendiquer comme un cinéaste maison. Il y a une centaine de films, trois quarts de long métrage, le reste sont des cours. Le nombre de séances exactes, je me souviens pas, mais je pense que c'est un peu moins de 200 à Toulouse. Et puis pendant tout le mois d'octobre, on fait des séances aussi en région. On va assez loin, on va jusqu'à Port-Vendres ou enfin dans l'autre sens, je ne saurais plus pas vous dire. Mais voilà, il y a des salles qui prennent des films espagnols et qui participent au festival de cette façon, de façon à ce qu'on arrive partout en fait, le plus loin possible en Occitanie. On revient effectivement au cœur du festival, la cour de la Cinémathèque avec le village où il y a des concerts, le bar, etc. Et puis on retrouve une cinémathèque avec un écran de plus aussi, avec une nouvelle salle. Donc on va pouvoir vraiment programmer à bloc et puis coproduire des cycles avec eux. On est très, très heureux. Tous les soirs, il y a de la musique et on peut boire un coup. Il y a une petite restauration, des animations. Et puis il y a des concerts, je pense que c'est 6 soirs sur 10. Alors il y a 3 jurés dans chacun des jurys officiels, notamment pour la fiction. C'est présidé par Pierre Scholler, cinéaste français qui a fait l'exercice de l'État, un peu plus on voit beaucoup de films. Inès Tabarin, qui est chef opératrice, donc directrice de la photo. Et Félix Marito, qui est acteur, un jeune comédien, plein de talent.
1: Le Festival Cinespagna du 2 au 11 octobre, cours de la Cinémathèque rue du Thor à Toulouse. Plus d'infos sur www.cinespagnol.com.
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1: Que se passe-t-il cette semaine au Bijou, au 123 avenue de Muret, quartier Croix de Pierre à Toulouse? Le mardi 29 septembre, atelier d'écriture de 18h30 à 20h30. 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

Monica Manzano.

Fulu au bijou, le mercredi 30 septembre et le jeudi 1er octobre. 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

0: 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Si vous souhaitez réserver vos places pour les spectacles du Bijou et pourquoi pas le resto, vous pouvez appeler le 05 61 42 08 69 ou vous rendre directement sur le site pour en savoir plus sur la programmation www.le-bijou.net.
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0: Et on continue à déambuler dans les rues de Toulouse. On va s'arrêter maintenant dans un bar mythique qui s'appelle La Mécanique des Fluides, un place Riquet à Toulouse. 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
0: 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Il se trouve au 40 rue Jean Compense, quartier de la Médiathèque et de la Gare Matabiau à Toulouse. Au programme des concerts et des expos. Et je vous propose d'écouter Sticky le barman et Yann, le gérant du Bistrot du coin.
2: La cuisine, c'est que des produits fraîcheurs, c'est cuisiné jour le jour, voilà, ça change tout le temps. Voilà, et puis les soirs de concerts, c'est toujours bondé de monde, donc ça carbure bien derrière le bar. Ouais.
3: Tous les mois, il y a une expo différente, on prête nos murs aux artistes. Bon, là, j'avoue que là c'est blindé jusqu'en juin prochain, juin 2027.
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0: C'était les bons plans de Radio Axe Sud. Si vous souhaitez en savoir plus sur d'autres bons plans dans la région, je vous invite à vous rendre sur notre page Facebook, sur les réseaux sociaux, la page officielle Radio Axe Sud 31. Belle journée à tous à l'écoute de Radio Axe Sud.

0: La météo pour ce mercredi 30 septembre, des pluies faibles à modérées concernent une grande partie du pays. Des orages actifs concernent le Languedoc et les Cévennes et la chaleur, elle persiste à l'est. Les températures pour ce mercredi matin, 14 degrés pour Strasbourg, 19 à Lille, 19 également pour Cherbourg et Brest, 21 degrés pour Paris, Lyon et Toulouse, 22 à Nice et à Bordeaux, 23 degrés pour Perpignan. Et pour ce mercredi après-midi, 19 degrés en Bretagne, 20 degrés sur les Hauts-de-France, 21 en Normandie, 22 degrés sur l'Île-de-France, le centre-Val de Loire et la Loire-Atlantique, 23 degrés sur l'Auvergne-Rhône-Alpes, il fera 25 à 26 sur la Nouvelle-Aquitaine, 28 en Alsace et jusqu'à 29 degrés en Occitanie.
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1: Bonjour, le mouvement de grogne dans les lycées se poursuit. Pas moins de 416 établissements ont fait l'objet hier d'actions et perturbations, selon le ministère de l'Éducation nationale. La journée de mobilisation pour les salaires dans la fonction publique hier a réuni, quant à elle, plus de 300 000 manifestants à travers la France, dont 70 000 à Paris, selon la CGT. Selon la préfecture de police de Paris, ils étaient 30 000, dont 8 000 pompiers dans la capitale. Le Sénat espagnol, dominé par l'opposition de droite, vient de rejeter la ratification du traité d'amitié entre l'Espagne et la France en pleine visite d'État d'Emmanuel Macron à Madrid. Le Parti populaire espagnol s'oppose à un article qui prévoit qu'un membre du gouvernement d'un des deux pays soit invité au Conseil des ministres de l'autre au moins une fois tous les trois mois. La Poste envisage de transformer plus de 450 bureaux en agences communales ou en points relais. La direction évoque un début de réflexion et de concertation, mais les syndicats craignent que tout soit déjà joué et dénoncent une logique de rentabilité. Ce mercredi, la SNCF ouvre les réservations des TGV Inouï et Intercités pour les voyages du 13 décembre 2026 au 6 janvier 2027 inclus. Cette période couvre les vacances de fin d'année. Pour Ouigo, les ventes couvrent une période beaucoup plus large du 13 décembre au 2 juillet 2027 inclus. Les billets sont proposés à partir de 19 € l'aller simple sur une sélection de plus de 70 destinations en France et en Belgique, certains jours et dans certains trains. L'ouverture concerne aussi l'Europe, Espagne, Italie et Suisse sont réservables jusqu'au 31 mars 2027. Les trajets vers le Luxembourg, Bruxelles et Fribourg en Allemagne sont ouverts jusqu'au 6 janvier 2027. C'est la fin de ce flash, une très bonne journée à toutes et à tous.
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1: Bonjour football, les Bleuets ont rempli leur mission hier en Estonie à Pärnu après le match nul concédé en Islande, un but partout. L'équipe de France Espoir a retrouvé la victoire en s'imposant 2-0, très largement dominateur et en supériorité numérique dès la 28e minute. Les joueurs de Gérald de Batik ont toutefois longtemps attendu avant de se mettre définitivement à l'abri. Avec la lourde défaite de la Suisse en Islande 5-1, cette victoire conforte leur première place et leur offre la possibilité de valider leur billet pour l'Euro 2027 lors de la réception du Luxembourg samedi. Sur la lancée de la belle médaille d'argent décrochée par une équipe de France remaniée à l'Euro de volley samedi dernier en Italie, le président de la Fédération française a annoncé une bonne nouvelle aux fans de la discipline. La France va probablement se porter candidate à l'organisation de l'Euro 2028. Depuis 4 éditions, le championnat d'Europe est co-organisé par plusieurs pays et la France souhaiterait être de la partie dans 2 ans. Tennis, Daniil Medvedev a remporté le tournoi ATP d'Anglou hier après avoir pris le meilleur sur son compatriote Andrei Rublev en deux manches. Déjà sacré cette année à Brisbane puis à Dubaï, le Moscovite réalise la passe de 3 après avoir traversé des mois difficiles. Enfin, dans une interview accordée à l'Associated Press, la multiple championne olympique de gymnastique Simone Biles a confié qu'elle ne savait pas encore si elle prendrait part au JO de Los Angeles 2028, mais que sa décision est en train de se dessiner. Le 14 juillet 2028, jour de la cérémonie d'ouverture à Los Angeles, Simone Biles sera à 31 ans. C'est la fin de ce flash sport, une très bonne journée à notre écoute.

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1: Bonjour, les fortes intempéries continuaient ce matin de frapper le département de l'Hérault et celui du Gard, les trois communes ayant connu le plus de précipitations dans le secteur sont gardoises. À la première place, on retrouve la commune de Colognac où il est tombé en 12 heures 224,2 mm de pluie, l'équivalent de près d'un mois et demi de précipitations. L'inflation qui n'en finit pas de progresser, les prix à la consommation ont augmenté de 3% sur un an en septembre selon une estimation provisoire publiée hier par l'INSEE, une nouvelle hausse qui s'explique notamment par le fort accroissement des prix d'énergie, plus 21,2% en septembre. Des nouveaux lycées concernés par des blocages en France, le ministre de l'Éducation nationale, Édouard Geffrey, s'est dit inquiet de l'usage de la violence lors de ces blocages, tout en soulignant que certaines revendications des élèves étaient légitimes. En France métropolitaine, 80 300 personnes dépendent d'un approvisionnement en camion-citerne ou en bouteille d'eau pour boire, se laver ou cuisiner, selon le dernier bilan du ministère de la Transition écologique, ce qui représente 17 300 habitants de plus par rapport au 9 septembre. Enfin, c'est aujourd'hui à 13h30 que le tribunal correctionnel de Paris rend sa décision dans le procès du président du conseil régional de la Guadeloupe, Harry Chalus, pour détournement de fonds publics. Le parquet national financier a requis à son encontre 3 ans d'emprisonnement avec sursis, 100 000 euros d'amende, une interdiction pendant 5 ans de tout emploi dans la fonction publique et 5 ans d'inéligibilité assortie de l'exécution provisoire. Si ce dernier point du réquisitoire est confirmé, l'élu sera contraint de démissionner de son poste à la tête du conseil régional, une peine synonyme de mise à mort politique. C'est la fin de ce flash, une très bonne journée à notre écoute.

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2: Bonjour, football, les Bleuets ont rempli leur mission hier en Estonie, à Pärnu, après le match nul concédé en Islande, un but partout. L'équipe de France Espoir a retrouvé la victoire en s'imposant 2-0, très largement dominateur et en supériorité numérique dès la 28e minute. Les joueurs de Gérald de Batty l'ont il faut longtemps attendu avant de se mettre définitivement à l'abri. Avec la lourde défaite de la Suisse en Islande 5-1, cette victoire conforte leur première place et leur offre la possibilité de baliser leur billet pour l'Euro 2027 lors de la réception du Luxembourg samedi. Sur la lancée de la belle médaille d'argent décrochée par une équipe de France remaniée à l'Euro de volley samedi dernier en Italie, le président de la Fédération française a annoncé une bonne nouvelle aux fans de la discipline. La France va probablement se porter candidate à l'organisation de l'Euro 2028. Depuis 4 éditions, le championnat d'Europe est co-organisé par plusieurs pays et la France souhaiterait être de la partie dans 2 ans. Tennis, Daniil Medvedev a remporté le tournoi ATP d'Anglou hier après avoir pris le meilleur sur son compatriote Andrei Rublev en 2 manches. Déjà sacré cette année à Brisbane, puis à Dubaï, le Moscovite réalise la passe de 3 après avoir traversé des mois difficiles. Enfin, dans une interview accordée à l'Associated Press, la multiple championne olympique de gymnastique Simone Biles a confié qu'elle ne savait pas encore si elle prendrait part au JO de Los Angeles 2028, mais que sa décision est en train de se dessiner. Le 14 janvier 2028, jour de la cérémonie d'ouverture à Los Angeles, Simone Biles sera à 31 ans. C'est la fin de ce flash sport, une très bonne journée à notre écoute.
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1: Bonjour, les fortes intempéries continuaient ce matin de frapper le département de l'Hérault et celui du Gard. Les trois communes ayant connu le plus de précipitations dans le secteur sont gardoises. À la première place, on retrouve la commune de Colognac où il est tombé en 12 heures 224,2 mm de pluie, l'équivalent de près d'un mois et demi de précipitations. L'inflation qui n'en finit pas de progresser, les prix à la consommation ont augmenté de 3% sur un an en septembre selon une estimation provisoire publiée hier par l'INSEE. Une nouvelle hausse qui s'explique notamment par le fort accroissement des prix de l'énergie, plus 21,2% en septembre. Des nouveaux lycées concernés par des blocages en France. Le ministre de l'Éducation nationale, Édouard Geffray, s'est dit inquiet de l'usage de la violence lors de ces blocages tout en soulignant que certaines revendications des élèves étaient légitimes. En France métropolitaine, 80 300 personnes dépendent d'un approvisionnement en camion-citerne ou en bouteille d'eau pour boire, se laver ou cuisiner, selon le dernier bilan du ministère de la Transition écologique, ce qui représente 17 300 habitants de plus par rapport au 9 septembre. Enfin, c'est aujourd'hui à 13h30 que le tribunal correctionnel de Paris rend sa décision dans le procès du président du conseil régional de la Guadeloupe, Paris Chalus, pour détournement de fonds publics. Le parquet national financier a requis à son encontre 3 ans d'emprisonnement avec sursis, 100 000 euros d'amende, une interdiction pendant 5 ans de tout emploi dans la fonction publique et 5 ans d'inéligibilité assortie de l'exécution provisoire. Si ce dernier point du réquisitoire est confirmé, l'élu sera contraint de démissionner de son poste à la tête du conseil régional, une peine synonyme de mise à mort politique. C'est la fin de ce flash, une très bonne journée à notre écoute.
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1: Bonjour football, les Bleuets ont rempli leur mission hier en Estonie à Pärnu après le match nul concédé en Islande, un but partout. L'équipe de France Espoir a retrouvé la victoire en s'imposant 2-0, très largement dominateur et en supériorité numérique dès la 28e minute. Les joueurs de Gérald Batic l'ont toutefois longtemps attendu avant de se mettre définitivement à l'abri avec la lourde défaite de la Suisse en Islande 5-1. Cette victoire conforte leur première place et leur offre la possibilité de valider leur billet pour l'Euro 2027 lors de la réception du Luxembourg samedi. Sur la lancée de la belle médaille d'argent décrochée par une équipe de France remaniée à l'Euro de volley samedi dernier en Italie, le président de la Fédération française a annoncé une bonne nouvelle aux fans de la discipline. La France va probablement se porter candidate à l'organisation de l'Euro 2028. Depuis 4 éditions, le championnat d'Europe est co-organisé par plusieurs pays et la France souhaiterait être de la partie dans 2 ans. Tennis, Daniil Medvedev a remporté le tournoi ATP d'Hangzhou hier après avoir pris le meilleur sur son compatriote Andrei Rublev en 2 manches. Déjà sacré cette année à Brisbane puis à Dubaï, le Moscovite réalise la passe de 3 après avoir traversé des mois difficiles. Enfin, dans une interview accordée à l'Associated Press, la multiple championne olympique de gymnastique Simone Biles a confié qu'elle ne savait pas encore si elle prendrait part aux JO de Los Angeles 2028, mais que cette

0: Décision est en train de se dessiner. Le 14 juillet 2028, jour de la cérémonie d'ouverture à Los Angeles, Simone Biles aura 31 ans. C'est la fin de ce Flash Sport. Une très bonne journée à notre écoute.
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1: Bonjour, les fortes intempéries continuaient ce matin de frapper le département de l'Hérault et celui du Gard. Les trois communes ayant connu le plus de précipitations dans le secteur sont gardoises. À la première place, on retrouve la commune de Colognac où il est tombé en 12 heures 224,2 mm de pluie, l'équivalent de près d'un mois et demi de précipitations. L'inflation qui n'en finit pas de progresser, les prix à la consommation ont augmenté de 3% sur un an en septembre selon une estimation provisoire publiée hier par l'INSEE. Une nouvelle hausse qui s'explique notamment par le fort accroissement des prix de l'énergie, plus 21,2% en septembre. Des nouveaux lycées concernés par des blocages en France. Le ministre de l'Éducation nationale, Édouard Geffrey, s'est dit inquiet de l'usage de la violence lors de ces blocages tout en soulignant que certaines revendications des élèves étaient légitimes. En France métropolitaine, 80 300 personnes dépendent d'un approvisionnement en camion-citerne ou en bouteille d'eau pour boire, se laver ou cuisiner, selon le dernier bilan du ministère de la Transition écologique, ce qui représente 17 300 habitants de plus par rapport au 9 septembre. Enfin, c'est aujourd'hui à 13h30 que le tribunal correctionnel de Paris rend sa décision dans le procès du président du conseil régional de la Guadeloupe, Paris Chalus, pour détournement de fonds publics. Le parquet national financier a requis à son encontre 3 ans d'emprisonnement avec sursis, 100 000 euros d'amende, une interdiction pendant 5 ans de tout emploi dans la fonction publique et 5 ans d'inéligibilité assortie de l'exécution provisoire. Si ce dernier point du réquisitoire est confirmé, l'élu sera contraint de démissionner de son poste à la tête du conseil régional, une peine synonyme de mise à mort politique. C'est la fin de ce flash, une très bonne journée à notre écoute.
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4: Bonjour football, les Bleuets ont rempli leur mission hier en Estonie à Pärnu après le match nul concédé en Islande, un but partout. L'équipe de France Espoir a retrouvé la victoire en s'imposant 2-0, très largement dominateur et en supériorité numérique dès la 28e minute. Les joueurs de Gérald de Batic l'ont toutefois longtemps attendu avant de se mettre définitivement à l'abri avec la lourde défaite de la Suisse en Islande 5-1. Cette victoire conforte leur première place et leur offre la possibilité de valider leur billet pour l'Euro 2027 lors de la réception du Luxembourg samedi. Sur la lancée de la belle médaille d'argent décrochée par une équipe de France remaniée à l'Euro de volley samedi dernier en Italie, le président de la Fédération française a annoncé une bonne nouvelle aux fans de la discipline. La France

0: France va probablement se porter candidate à l'organisation de l'Euro 2028. Depuis 4 éditions, le championnat d'Europe est co-organisé par plusieurs pays et la France souhaiterait être de la partie dans 2 ans. Tennis, Daniil Medvedev a remporté le tournoi ATP d'Hangzhou hier après avoir pris le meilleur sur son compatriote Andrei Rublev en 2 manches. Déjà sacré cette année à Brisbane puis à Dubaï, le Moscovite réalise la passe de 3 après avoir traversé des mois difficiles. Enfin, dans une interview accordée à l'Associated Press, la multiple championne olympique de gymnastique Simone Biles a confié qu'elle ne savait pas encore si elle prendrait part aux JO de Los Angeles 2028, mais que sa décision est en train de se dessiner. Le 14 juillet 2028, jour de la cérémonie d'ouverture à Los Angeles, Simone Biles aura 31 ans. C'est la fin de ce Flash Sport, une très bonne journée à notre écoute.
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0: Bonsoir, hier après-midi, la France a emprunté à près de 4,8% à 10 ans contre 3,5% il y a un an. Il faut remonter à 2008 pour retrouver un tel niveau, a annoncé aujourd'hui le Premier ministre, selon qui le réel nous rattrape. Sébastien Lecornu et son gouvernement présenteront demain le budget pour l'année 2027. Ils espèrent réduire le déficit à 5%. La justice française reconnaît enfin un crime contre l'humanité pour les rafles menées à Marseille dans le quartier du Vieux-Port en janvier 1943. Au total, 20 000 personnes avaient été arrêtées. Parmi elles, plusieurs milliers avaient été internées temporairement à Fréjus et 1600 déportées vers des camps. Ces rafles avaient été menées sur décision des nazis avec la collaboration active du régime de Vichy. Le vieux quartier du Vieux-Port avait été ensuite dynamité. Cette reconnaissance fait suite à une demande de longue date de la part des survivants et de leurs descendants. Le Gard et l'Hérault, toujours placé en vigilance rouge, pluie inondation en raison d'un épisode méditerranéen très marqué. Les autorités appellent les habitants à éviter de se déplacer alors que les pluies vont continuer jusqu'à ce soir, au moins. Les responsables du RN continuent de faire bloc pour défendre Jordan Bardella, à qui Mediapart attribue des écrits antisémites. Le site d'investigation a dénoncé, je cite, la violence sidérante du Rassemblement National et les propos menaçants d'une grande gravité de Marine Le Pen. La mobilisation des lycéens s'est poursuivie ce mercredi, notamment à Dijon, Marseille, Aix-en-Provence, Grenoble ou bien encore Amiens. Le mouvement a débuté depuis une semaine en Île-de-France pour protester contre la surcharge des classes et l'absence de professeurs, puis il s'est étendu à d'autres régions. C'est la fin de ce flash, une bonne fin de journée à notre écoute.
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0: Bonjour football, les Bleuets ont rempli leur mission hier en Estonie à Pärnu après le match nul concédé en Islande, un but partout. L'équipe de France Espoir a retrouvé la victoire en s'imposant 2-0, très largement dominateur et en supériorité numérique dès la 28e minute. Les joueurs de Gérald Batigl ont toutefois longtemps attendu avant de se mettre définitivement à l'abri avec la lourde défaite de la Suisse en Islande 5-1. Cette victoire conforte leur première place et leur offre la possibilité de valider leur billet pour l'Euro 2027 lors de la réception du Luxembourg samedi. Sur la lancée de la belle médaille d'argent décrochée par une équipe de France remaniée à l'Euro de volley samedi dernier en Italie, le président de la Fédération française a annoncé une bonne nouvelle aux fans de la discipline. La France va probablement se porter candidate à l'organisation de l'Euro 2028. Depuis 4 éditions, le championnat d'Europe est co-organisé par plusieurs pays et la France souhaiterait être de la partie dans 2 ans. Tennis, Daniil Medvedev a remporté le tournoi ATP d'Hangzhou hier après avoir pris le meilleur sur son compatriote Andrei Rublev en 2 manches. Déjà sacré cette année à Brisbane puis à Dubaï, le Moscovite réalise la passe de 3 après avoir traversé des mois difficiles. Enfin, dans une interview accordée à l'Associated Press, la multiple championne olympique de gymnastique Simone Biles a confié qu'elle ne savait pas encore si elle prendrait part aux JO de Los Angeles 2028, mais que sa décision est en train de se dessiner. Le 14 juillet 2028, jour de la cérémonie d'ouverture à Los Angeles, Simone Biles sera à 31 ans. C'est la fin de ce Flash Sport, une très bonne journée à notre écoute.

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1: La météo pour ce mercredi 30 septembre, des pluies faibles à modérées concernent une grande partie du pays. Des orages actifs concernent le Languedoc et les Cévennes et la chaleur, elle, persiste à l'est. Les températures pour ce mercredi matin, 14 degrés pour Strasbourg, 19 à Lille, 19 également pour Cherbourg et Brest, 21 degrés pour Paris, Lyon et Toulouse, 22 à Nice et à Bordeaux, 23 degrés pour Perpignan. Et pour ce mercredi après-midi, 19 degrés en Bretagne, 20 degrés sur les Hauts-de-France, 21 en Normandie, 22 degrés sur l'Île-de-France, le Centre-Val de Loire et la Loire-Atlantique, 23 degrés sur l'Auvergne-Rhône-Alpes, il fera 25 à 26 sur la Nouvelle-Aquitaine, 28 en Alsace et jusqu'à 29 degrés en Occitanie.
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1: Bonsoir, Le Gard et l'Hérault toujours placé en vigilance rouge, pluie inondation en raison d'un épisode méditerranéen très marqué. Les autorités appellent les habitants à éviter de se déplacer alors que les pluies vont continuer jusqu'à ce soir, au moins. Hier après-midi, la France a emprunté à près de 4,8% à 10 ans contre 3,5% il y a un an. Il faut remonter à 2008 pour retrouver un tel niveau, a annoncé aujourd'hui le Premier ministre, selon qui le réel nous rattrape. Sébastien Lecornu et son gouvernement présenteront demain le budget pour l'année 2027. Ils espèrent réduire le déficit à 5%.

0: La justice française reconnaît enfin un crime contre l'humanité pour les rafles menées à Marseille dans le quartier du Vieux-Port en janvier 1943. Au total, 20 000 personnes avaient été arrêtées. Parmi elles, plusieurs milliers avaient été internées à Fréjus dans le Var et 1600 déportés vers des camps. Ces rafles avaient été menées sur décision des nazis avec la collaboration active du régime de Vichy. Le vieux quartier du Vieux-Port avait été ensuite dynamité. Cette reconnaissance fait suite à une demande de longue date de la part des survivants et de leurs descendants. Les responsables du RN continuent de faire bloc pour défendre Jordan Bardella à qui Mediapart attribue des écrits antisémites. Le site d'investigation a dénoncé, je cite, la violence sidérante du RN. La mobilisation des lycéens s'est poursuivie aujourd'hui, notamment à Dijon, Marseille, Aix-en-Provence, Grenoble ou bien encore Amiens. Le mouvement a débuté depuis une semaine en Ile-de-France pour protester contre la surcharge des classes et l'absence de professeurs, puis s'est étendu à d'autres régions. C'est la fin de ce flash, une bonne fin de journée à toutes et à tous.
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1: Bonsoir, Le Gard et l'Hérault toujours placés en vigilance rouge, pluie inondation en raison d'un épisode méditerranéen très marqué. Les autorités appellent les habitants à éviter de se déplacer alors que les pluies vont continuer jusqu'à ce soir, au moins. Hier après-midi, la France a emprunté à près de 4,8% à 10 ans contre 3,5% il y a un an. Il faut remonter à 2008 pour retrouver un tel niveau, a annoncé aujourd'hui le Premier ministre, selon qui le réel nous rattrape. Sébastien Lecornu et son gouvernement présenteront demain le budget pour l'année 2027. Ils espèrent réduire le déficit à 5%. La justice française reconnaît enfin un crime contre l'humanité pour les rafles menées à Marseille dans le quartier du Vieux-Port en janvier 1943. Au total, 20 000 personnes avaient été arrêtées, parmi elles plusieurs milliers avaient été internés à Fréjus dans le Var et 1600 déportés vers des camps. Ces rafles avaient été menées sur décision des nazis avec la collaboration active du régime de Vichy. Le vieux quartier du Vieux-Port avait été ensuite dynamité. Cette reconnaissance fait suite à une demande de longue date de la part des survivants et de leurs descendants. Les responsables du RN continuent de faire bloc pour défendre Jordan Bardella à qui Mediapart attribue des écrits antisémites. Le site d'investigation a dénoncé, je cite, la

0: violence sidérante du RN. La mobilisation des lycéens s'est poursuivie aujourd'hui, notamment à Dijon, Marseille, Aix-en-Provence, Grenoble ou bien encore Amiens. Le mouvement a débuté depuis une semaine en Île-de-France pour protester contre la surcharge des classes et l'absence de professeurs, puis s'est étendu à d'autres régions. C'est la fin de ce flash, une bonne fin de journée à toutes et à tous.
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4: Bonjour football, les Bleuets ont rempli leur mission hier en Estonie à Pärnu. Après le match nul concédé en Islande, un but partout, l'équipe de France Espoir a retrouvé la victoire en s'imposant 2-0, très largement dominateur et en supériorité numérique dès la 28e minute. Les joueurs de Gérald Batik l'ont toutefois longtemps attendu avant de se mettre définitivement à l'abri avec la lourde défaite de la Suisse en Islande 5-1. Cette victoire conforte leur première place et leur offre la possibilité de valider leur billet pour l'Euro 2027 lors de la réception du Luxembourg samedi. Sur la lancée de la belle médaille d'argent décrochée par une équipe de France remaniée à l'Euro de volley samedi dernier en Italie, le président de la Fédération française a annoncé une bonne nouvelle aux fans de la discipline. La France va probablement se porter candidate à l'organisation de l'Euro 2028. Depuis 4 éditions, le championnat d'Europe est co-organisé par plusieurs pays et la France souhaiterait être de la partie dans 2 ans. Tennis, Daniil Medvedev a remporté le tournoi ATP d'Hangzhou hier après avoir pris le meilleur sur son compatriote Andrei Rublev en 2 manches. Déjà sacré cette année à Brisbane puis à Dubaï, le Moscovite réalise la passe de 3 après avoir traversé des mois difficiles. Enfin, dans une interview accordée à l'Associated Press, la multiple championne olympique de gymnastique Simone Biles a confié qu'elle ne savait pas encore si elle prendrait part aux JO de Los Angeles 2028, mais que sa décision est en train de se dessiner. Le 14 juillet 2028, jour de la cérémonie d'ouverture à Los Angeles, Simone Biles aura 31 ans. C'est la fin de ce Flash Sport, une très bonne journée à notre écoute.
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1: Il est 1h.
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2: Bonsoir, le Gard et l'Hérault toujours placé en vigilance rouge, pluie inondation en raison d'un épisode méditerranéen très marqué. Les autorités appellent les habitants à éviter de se déplacer alors que les pluies vont continuer jusqu'à ce soir, au moins. Hier après-midi, la France a emprunté à près de 4,8% à 10 ans contre 3,5% il y a un an. Il faut remonter à 2008 pour retrouver un tel niveau, a annoncé aujourd'hui le Premier ministre, selon qui le réel nous rattrape. Sébastien Lecornu et son gouvernement présenteront demain le budget pour l'année 2027. Ils espèrent réduire le déficit à 5%. La justice française reconnaît enfin un crime contre l'humanité pour les rafles menées à Marseille dans le quartier du Vieux-Port en janvier 1943. Au total, 20 000 personnes avaient été arrêtées, parmi elles plusieurs milliers avaient été internés à Fréjus dans le Var et 1600 déportés vers des camps. Ces rafles avaient été menées sur décision des nazis avec la collaboration active du régime de Vichy. Le vieux quartier du Vieux-Port avait été ensuite dynamité. Cette reconnaissance fait suite à une demande de longue date de la part des survivants et de leurs descendants. Les responsables du RN continuent de faire bloc pour défendre Jordan Bardella à qui Mediapart attribue des écrits antisémites. Le site d'investigation a dénoncé, je cite, la violence sidérante du RN. La mobilisation des lycéens s'est poursuivie aujourd'hui, notamment à Dijon, Marseille, Aix-en-Provence, Grenoble ou bien encore Amiens. Le mouvement a débuté depuis une semaine en Ile-de-France pour protester contre la surcharge des classes et l'absence de professeurs, puis s'est étendu à d'autres régions. C'est la fin de ce flash, une bonne fin de journée à toutes et à tous.
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2: Bonjour football, les Bleuets ont rempli leur mission hier en Estonie à Pärnu. Après le match nul concédé en Islande, un but partout, l'équipe de France Espoir a retrouvé la victoire en s'imposant 2-0, très largement dominateur et en supériorité numérique dès la 28e minute. Les joueurs de Gérald Batik l'ont toutefois longtemps attendu avant de se mettre définitivement à l'abri avec la lourde défaite de la Suisse en Islande 5-1. Cette victoire conforte leur première place et leur offre la possibilité de valider leur billet pour l'Euro 2027 lors de la réception du Luxembourg samedi. Sur la lancée de la belle médaille d'argent décrochée par une équipe de France remaniée à l'Euro de volley samedi dernier en Italie, le président de la Fédération française a annoncé une bonne nouvelle aux fans de la discipline. La France va probablement se porter candidate à l'organisation de l'Euro 2028. Depuis 4 éditions, le championnat d'Europe est co-organisé par plusieurs pays et la France souhaiterait être de la partie dans 2 ans. Tennis, Daniil Medvedev a remporté le tournoi ATP d'Hangzhou hier après avoir pris le meilleur sur son compatriote Andrei Rublev en 2 manches. Déjà sacré cette année à Brisbane puis à Dubaï, le Moscovite réalise la passe de 3 après avoir traversé des mois difficiles. Enfin, dans une interview accordée à l'Associated Press, la multiple championne olympique de gymnastique Simone Biles a confié qu'elle ne savait pas encore si elle prendrait part au JO de Los Angeles 2028, mais que sa décision est en train de se dessiner le 14 juillet 2028, jour de la cérémonie d'ouverture à Los Angeles. Simone Biles aura 31 ans. C'est la fin de ce Flash Sport, une très bonne journée à notre écoute.
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0: Il est 2h.
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2: Bonsoir, Le Gard et l'Hérault toujours placé en vigilance rouge, pluie inondation en raison d'un épisode méditerranéen très marqué. Les autorités appellent les habitants à éviter de se déplacer alors que les pluies vont continuer jusqu'à ce soir, au moins. Hier après-midi, la France a emprunté à près de 4,8% à 10 ans contre 3,5% il y a un an. Il faut remonter à 2008 pour retrouver un tel niveau, a annoncé aujourd'hui le Premier ministre, selon qui le réel nous rattrape. Sébastien Lecornu et son gouvernement présenteront demain le budget pour l'année 2027. Ils espèrent réduire le déficit à 5%. La justice française reconnaît enfin un crime contre l'humanité pour les rafles menées à Marseille dans le quartier du Vieux-Port en janvier 1943. Au total, 20 000 personnes avaient été arrêtées, parmi elles plusieurs milliers avaient été internés à Fréjus dans le Var et 1600 déportés vers des camps. Ces rafles avaient été menées sur décision des nazis avec la collaboration active du régime de Vichy. Le vieux quartier du Vieux-Port avait été ensuite dynamité. Cette reconnaissance fait suite à une demande de longue date de la part des survivants et de leurs descendants. Les responsables du RN continuent de faire bloc pour défendre Jordan Bardella à qui Mediapart attribue des écrits antisémites. Le site d'investigation a dénoncé, je cite, la violence sidérante du RN. La mobilisation des lycéens s'est poursuivie aujourd'hui, notamment à Dijon, Marseille, Aix-en-Provence, Grenoble ou bien encore Amiens. Le mouvement a débuté depuis une semaine en Île-de-France pour protester contre la surcharge des classes et l'absence de professeurs, puis s'est étendu à d'autres régions. C'est la fin de ce flash, une bonne fin de journée à toutes et à tous.

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3: Bonjour football, les Bleuets ont rempli leur mission hier en Estonie à Pärnu. Après le match nul concédé en Islande, un but partout, l'équipe de France Espoir a retrouvé la victoire en s'imposant 2-0, très largement dominateur et en supériorité numérique dès la 28e minute. Les joueurs de Gérald Batic l'ont toutefois longtemps attendu avant de se mettre définitivement à l'abri avec la lourde défaite de la Suisse en Islande 5-1. Cette victoire conforte leur première place et leur offre la possibilité de valider leur billet pour l'Euro 2027 lors de la réception du Luxembourg samedi. Sur la lancée de la belle médaille d'argent décrochée par une équipe de France remaniée à l'Euro de volley samedi dernier en Italie, le président de la Fédération française a annoncé une bonne nouvelle aux fans de la discipline. La France va probablement se porter candidate à l'organisation de l'Euro 2028. Depuis 4 éditions, le championnat d'Europe est co-organisé par plusieurs pays et la France souhaiterait être de la partie dans 2 ans. Tennis, Daniil Medvedev a remporté le tournoi ATP d'Hangzhou hier après avoir pris le meilleur sur son compatriote Andrei Rublev en 2 manches. Déjà sacré cette année à Brisbane puis à Dubaï, le Moscovite réalise la passe de 3 après avoir traversé des mois difficiles. Enfin, dans une interview accordée à l'Associated Press, la multiple championne olympique de gymnastique Simone Biles a confié qu'elle ne savait pas encore si elle prendrait part aux JO de Los Angeles 2028, mais que sa décision est en train de se dessiner le 14 juillet 2028, jour de la cérémonie d'ouverture à Los Angeles. Simone Biles sera à 31 ans. C'est la fin de ce Flash Sport, une très bonne journée à notre écoute.
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